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0: Soyez, on est en place. Bonjour, bonjour, bonjour La Réunion, bonjour Mayotte, bonjour l'océan Indien et bonjour tout le reste du monde. La voyance en direct aujourd'hui mardi, c'est parti pour notre rendez-vous de 60 minutes pour répondre à vos questions, pour nous accompagner, voilà. On va prendre les choses dans l'ordre. Pour nous accompagner, nous avons, comme d'habitude, Madame Adèle. Madame Adèle Vendôme, voyante, médium, spirituelle. Bonjour, Madame Adèle.
1: Bonjour, Dom. Bonjour à tous nos auditeurs et auditrices qui écoutent la voyance. Je suis très heureuse de vous retrouver aujourd'hui.
0: Voilà. Madame Adèle, c'était votre anniversaire il y a quelques
1: jours.
0: Oui,
1: c'était vendredi. Samedi, je me souviens plus. Non, mais j'ai eu tellement de cadeaux, tellement de jolies choses que ça s'est tellement bien placé.
0: Voilà.
1: Enfin, passé que, voilà, j'en suis encore tout émue, que tout aille bien, que ça continue comme ça.
0: Voilà. Bon, c'était ce week-end. Aujourd'hui, on est mardi. Donc, oui. On retrouve notre émission, notre rendez-vous de voyance en direct sur Sun FM du côté de Mayotte. JJ, comme on dit là-bas, du côté de Mayotte, en jouant avec Sun FM, notre partenaire radio. Donc, Sun FM à Mayotte. Ici à l'île de la Réunion, on va saluer nos amis de RPI Radio, Cayam FM, Sunlight FM, LFM Réunion, Life Réunion, et puis nos web radios qui nous accompagnent. Sunshine 974 Radio, Austral FM, Tropical 974 Radio, et Life and Gold Radio. Les numéros de téléphone aujourd'hui encore pour passer à l'antenne, vous composez et posez votre question, bien évidemment. Vous composez le 06 92 74 51 73 pour appeler, passer à l'antenne et poser votre question, bien évidemment. Et puis le canal SMS, c'est au 06 93 703 705, qui est aussi la ligne professionnelle de notre voyante, ligne que vous pouvez appeler au-delà des temps de voyance pour vos rendez-vous ou renseignements. Et donc le 06 93 703 705. Qu'avons-nous au programme aujourd'hui, Madame Adèle?
1: Alors aujourd'hui, je vais faire comme mardi dernier. Je vous laisse la surprise.
0: D'accord, programme surprise aujourd'hui encore.
1: Voilà, c'est cela. Mm-hmm. Donc, on va commencer.
0: Allons-y.
1: Alors, je vais vous continuer à parler de cette pleine lune. Hein. Cette pleine lune de septembre qui nous ramène jusqu'à demain. Donc, cette pleine lune, c'est idéal pour repasser à l'action après la trêve du mois passé, je dirais. Alors, c'est voué au partage, à la célébration. Je dirais qu'il est nécessaire de faire un bilan de saison. Donc, pour ceux, pour ceux qui ne l'ont pas encore fait, pour ceux qui attendent, donc faites-le. Et je dirais aussi, il est nécessaire de se recentrer sur ses résolutions, sur ses émotions, tout en saisissant aussi les opportunités qui peuvent se présenter à vous, que ce soit dans votre vie professionnelle ou personnelle. Et s'il y a quelque chose qui ne va pas, alors abordez les choses avec votre patron ou si vous êtes, entrepreneur, donc faites bien les choses. Votre propre patron, voilà. Alors, cette lune cherche aussi à mettre en lumière votre vérité intérieure en faisant ressurgir ce qui se cache au plus profond de vous. Et les rituels de prospérité, de santé et de protection seront favorisés. Alors, nous allons donner à cette pleine lune le nom de la lune des récoltes, la lune du cornu, la lune du cernunos. Et les rituels à privilégier sont la confiance en soi, le foyer et la manifestation protectrice. Mmh. Alors, il y a aussi une pierre de lune à mettre dans sa maison, avec une petite bougie. Pour, le mieux, c'est que vous le mettez aussi dans votre chambre, parce que c'est chargé de bienfaits. Alors, posez, sur un galet ou une pierre roulée, tout simplement, près du lit, pour stimuler la sensualité du couple ou encourager les rêves prémonitoires et un sommeil paisible. Alors, dans la pièce de vie, installez un galet hein, d'accord, avec une forme, je dirais, libre au salon pour diffuser l'harmonie, adoucir les tensions familiales et ramener le calme dans l'espace de travail, hein, ou votre atelier tout simplement placé là sur votre bureau pour éveiller votre créativité. Donc il va falloir, parce que cette pierre va stimuler votre imagination et va favoriser votre intuition. Alors comment l'entretenir, hein, il faut la purifier. Alors nettoyez votre pierre en la plongeant délicatement dans un bain d'eau de source ou en la déposant tout simplement sur un amas de quartz. Alors le rechargement, c'est tout simplement de l'exposer ensuite aux rayons de la lune. Voilà, c'est une pierre de lune, hein, de préférence lors des nuits de pleine lune. Donc pour raviver, je dirais, toute sa puissance énergétique. Donc si vous le souhaitez, vous pouvez aussi m'appeler pour me demander où il est bon plus particulièrement de poser cette pierre. Là, je vous ai donné les trois l'endroit où il fallait la mettre. Par contre, si vous voulez me rappeler, si vous avez pas, vous prenez tout juste l'émission de voyance en cours, donc vous pouvez me rappeler pour me le demander. Tout simplement. Donc ça s'appelle la pierre de lune. Et sachant que il y a une troisième lune aussi qui s'appelle la lune bleue, qui fait partie de cette pleine lune de septembre. Donc cette lune bleue est également définie, je dirais, comme étant la deuxième pleine lune du mois. Bon, donc là on est à un cycle lunaire qui est composé de 29 jours environ, et on observe aussi généralement, je dirais, qu'une seule pleine lune par mois. Donc l'année calendaire comporte 11 jours de plus que l'ensemble des 12 lunaisons. Donc ces jours additionnels s'ajoutent et forment une 13e pleine lune environ tous les 2-3 ans. Donc cette pleine lune est favorable quand vous souhaitez effectuer aussi un bilan ou une introspection permettant ainsi de faire un retour sur vos projets, vos actes antérieurs. Elle est également aussi un moment propice pour la réussite d'actions magiques, rituels, chargement de plantes, de pierres. Et donc aussi, ça, on l'appelle cette lune d'ailleurs la lune des buts, la lune des sorcières, la lune de la spiritualité et la lune des veilles. Donc voilà, hein, si vous voulez aussi, je dirais, faire une lecture de dossier akashique, justement, ça parle d'actes antérieurs. Donc si vous voulez le faire, je vous accueille à mon cabinet, hein, tout simplement, pour faire une lecture de dossier akashique où on vous ramène dans vos vies antérieures pour vous faire comprendre pas mal de choses et vous donner des clés pour avancer dans cette vie-ci. Donc, si vous voulez me contacter avant que je prenne la voyance, là, si vous voulez me contacter cette semaine, donc c'est par mail à 3 à Sophia avec un petit F, Sophia Vendôme 974@gmail.com. Donc l'animateur va nous le rappeler tout à l'heure. Voilà, je laisserai le soin de le faire pour le numéro de téléphone et tout et tout. Donc voilà, donc je vais aller vers un oracle tout simplement, où on va vous parler de, je dirais, vos anges gardiens. Je vais faire un tirage de cartes pour toutes les personnes qui ne prient pas leurs anges. Eh bien, sachez que les anges ont besoin de vous et ils sont là quand vous avez besoin d'eux. Alors donc il va falloir mettre une petite lumière dans votre chambre pour apaiser l'endroit, pour que les anges parviennent à passer votre porte et à vous ramener de l'amour. Donc les anges sont là, il faut leur confier vos problèmes, il ne faut pas en avoir peur. Et donc c'est vraiment, vraiment des êtres de lumière tellement grands qu'il faut vraiment être en accord avec eux, les prier et faire acte de foi. Donc alors, qu'est-ce qu'elle nous dit? On va faire un tirage de cartes. Donc voilà. Ok, donc quelle est la carte qui va sortir? Donc c'est un changement de direction. Alors, changer de direction. Donc cette carte signifie que votre cœur est simplement ouvert. Et ce qui a changé le sens de votre vie de manière positive. Et vos anciens schémas, je dirais, ne vous représentent plus, tout simplement. Et je dirais aussi, il faut éviter maintenant, éviter maintenant les amis et les loisirs qui vous attiraient auparavant. Donc il faut changer les choses. Et changer les amis, certains amis aussi également. Alors, si vous souhaitez une carrière et un mode de vie en rapport avec de nouveaux intérêts et vos nouvelles passions, donc les anges vous guident pendant cette transition. Tout simplement, il va falloir aussi pratiquer la loi d'attraction qui va vous assurer que vous rencontrez de magnifiques opportunités et des relations. Alors, je dirais aussi que... je vous donne quelques significations supplémentaires. Alors, que vous commencez aussi une nouvelle étape de votre vie. Donc, il faut laisser au passé ce qui appartient au passé. Il y a la naissance d'un projet en cours. Pourquoi pas une grossesse? Une naissance, une adoption. Ça pourrait être, c'est possible. Et un nouvel élément de votre vie, une bénédiction, j'irais même. Voilà pour cette carte de changer de direction. Et qu'est-ce que je pourrais vous dire encore sur cette carte? Alors, que je la regarde, il y a un ange, un cygne et un enfant. Je vous dirais aussi... qu'à partir de maintenant aussi, vous êtes protégé et il faut suivre cette voie vers tout ce qui vous rend heureux en conséquence de vos désirs. Et ce sont des choses divinement, je dirais, orchestrées par toute nouvelle volonté d'ouvrir votre cœur à l'amour et à tous ses conseils. Donc voilà cette carte qui nous dit changer de direction. Voilà.
0: Oui, très bien.
1: Oui, voilà, c'est une très belle carte.
0: Voilà, je rappelle à l'auditeur ou l'auditrice qui a appelé tout à l'heure de renouveler son appel puisque on était sur la lancée de Adèle et donc c'est pour ça qu'on n'a pas pris l'appel. Merci de rappeler. Vous appelle justement 06 92 74 51 73. Promis juré, on ne vous fait pas attendre sauf si la ligne est déjà occupée. Mais on est là, hein, on est bel et bien là, on est le mardi 29 septembre, il est 13h14 dans nos studios à l'île de la Réunion pour la voyance en direct jusqu'à 14h. Et puis c'est aussi l'occasion pour vous de faire le fameux contact défunt. Bon, on a un appel, Adèle, on prend ?
1: Oui.
0: Oui, allô.
1: Allô.
0: Allô, allô.
1: Allô, bonjour.
2: Allô.
0: Oui, allô, bonjour. Ça coupe un peu, monsieur.
2: Attendez, je... Allô, là, c'est bon?
0: Là, c'est
1: oui,
0: bon,
1: là,
0: oui.
1: Là, c'est un petit peu mieux, oui.
0: Vous êtes à longtemps, ouais. On vous écoute.
1: Votre prénom.
2: Mon cœur, ça fait longtemps. Célibataire et...
1: Oui.
2: Quoi?
1: Oui, c'est ce que je voyais tout à l'heure, c'est difficile. Vous avez traversé un long chemin qui est assez vraiment oui. Très difficile et en fait, ça vous pousse à avancer mais il y aura des échanges, il y aura des personnes qui vont entrer dans votre vie, mais c'est vrai qu'il va falloir attendre encore un petit peu. Parce que vous êtes quelqu'un de bien, mais on a souvent tendance à jouer avec votre petit cœur hein, et c'est vous donnez tellement que là il va falloir laisser les autres vous donner en retour. Parce que vraiment vous êtes je vois que vous êtes vraiment quelqu'un de bien mais qu'il y a eu des traversées difficiles au niveau de l'amour.
2: Très très très difficile.
1: Vous voyez. Et votre chemin pourrait être autrement.
2: OK.
1: Voilà.
2: Et donc oui. Et dans combien de temps, à peu près
1: On va dire
2: ça fait quand même assez longtemps, quoi.
1: Attends. On est au mois de septembre. Septembre. On va dire vers mars. Vers mars 2027.
2: Ok.
1: Voilà, c'est vrai que c'est un petit peu long, hein, des fois, mais c'est pour réparer aussi ce qu'il y a, oui. J'irai intérieurement en vous. Ça vous donnera le temps de, voilà, de,
2: ça prend du temps, ouais.
1: Voilà, de vous protéger, de faire attention aussi aux gens qui s'approchent de vous, des relations qui ont été.
2: J'essaie en tout cas.
1: Voilà, c'est ça.
2: J'essaie en tout cas.
1: Voilà.
2: Merci beaucoup.
1: Prenez bien soin de vous.
0: Merci.
2: À vous aussi.
0: Merci de votre appel.
2: Merci.
0: À
2: au revoir.
0: Bientôt et
2: revoir.
0: Bonne écoute. Au revoir.
2: Au revoir.
0: Comme à l'instant, vous pouvez appeler au 06 92 74 51 73 pour poser votre question. Et puis, comme je le disais, vous avez aussi la possibilité jusqu'à 13h45 de consulter, d'appeler pour un contact défunt. Eh oui, n'est-ce pas Adèle ?
1: Exactement. Alors, ce que je vais dire aussi avant de reprendre cela. Alors, je vais dire que des fois, on a tendance à pleurer, à ne pas être bien, hein, à crier, à abandonner quand il s'agit d'amour ou on tient difficilement. Et dans ces cas-là, dites-vous qu'il faut vous recentrer sur vous-même et avancer. Et vous allez voir qu'avec le temps, il y a des choses qui vont se mettre en place pour... Tiens, il y a quelqu'un en ligne.
0: Ah, oui, effectivement. Voilà. Bon.
1: Elle va rappeler, je pense.
0: Oui.
1: Elle ou il.
0: Ah, ça y est.
1: C'est elle.
0: Oui, allô.
1: C'est bien ça. Allô.
0: Allô, allô.
1: Allô, allô. Allô, bonjour.
2: Allô.
1: Madame.
0: Oui, bonjour.
2: le
0: allô me dit quelque chose.
2: Allô.
0: Allô, allô.
1: Oui, bonjour.
0: Oui, bonjour.
1: Comment ça va? Pas trop bien,
2: allô,
1: mon avis. Allô.
0: Oui, vous nous entendez ?
1: Je ne nous entends pas.
0: Ah, ça a coupé carrément.
1: Ça a coupé,
0: oui.
1: Ouais. Bon, on va la laisser la, nous
0: rappeler. Oui, elle va nous rappeler.
1: Voilà.
0: Ben voilà. Oui, allô ?
2: Bonjour.
0: Bonjour.
1: Comment ça va ?
2: Ça va bien, merci, vous.
0: Oui, ça va bien.
1: C'est
0: oui,
1: vrai
0: oui,
1: que
0: oui.
1: Ça va ? Toi, quand tu me dis que
2: ça va. Et toi, tu vas bien ?
1: Moi, je vais bien. Je vais très bien. Allô?
2: Alors,
1: oui.
2: Je t'appelle.
1: Oui.
2: Oui. À voir si je vais faire une rencontre. Ou est-ce qu'avec cette personne-là.
1: J'entends pas, ça coupe, il arrête
0: ça
1: pas.
0: Coupe,
1: il y a
0: ça
1: beaucoup,
0: coupe beaucoup
1: de
0: hein.
1: Coupures quand tu parles.
0: Ouais, et là, ça a coupé carrément. Coupé
1: complètement.
0: Ouais.
1: Il doit y avoir un problème technique, mais de son côté. Avec son téléphone.
0: Oui, c'est sûrement de son côté. Mmh. Allô? Allô?
2: Oui. Ça va mieux, là ?
0: Oui, si ça tient, normalement, c'est bon.
1: Ce serait chouette, oui. Alors, je
2: t'écoute. Mieux. Alors, voilà, je voudrais savoir si je fais une bonne rencontre cette année, enfin, ou ça ira mieux avec la personne.
1: Ça va être difficile pour les rencontres. Il y a déjà quelqu'un, c'est ça ?
2: Oui, il y a quelqu'un, mais c'est compliqué.
1: Et c'est sombre, c'est sombre.
2: Voilà.
1: Et c'est vraiment pas chouette. Moi, je vois qu'il faudrait. Voilà, c'est vraiment très compliqué. Hein. Cette relation-là, elle est pas pour toi, elle est pas bonne. Hein.
2: Mmh.
1: Donne-moi quand même ta date de naissance.
2: 70.
1: Combien ?
2: 801.
1: Oui.
2: 1970.
1: Alors, j'ai compris 01 1970. Il manque quelque chose là. Il manque le mois.
2: 8 janvier.
0: 8 janvier.
1: D'accord. 01 08. Non, c'est pas pour toi cette relation.
2: Non, non, non. Le 8.
1: Comment ?
2: 01 70.
0: Oui, le 8 janvier 70.
1: Le
0: 8 voilà. 01 70.
1: Donc, 08.
0: Non, 08 01. 70.
1: Oui, mais il faut que...
0: Ouais.
1: Pour moi, c'est pas comme ça.
0: J'y perds.
1: 08, oui, je t'écoute.
2: 01 1970.
1: C'est vraiment une relation très complexe.
2: Oui.
1: C'est pas ta paire l'idéal, hein, je veux dire.
2: D'accord.
1: C'est, et je dirais aussi que c'est, je vais dire un vilain mot. C'est plein de, voilà, je vais changer le mot. C'est plein de mensonges.
2: C'est plein de mensonges. Ça n'avait compris.
1: Voilà. C'est vraiment quelqu'un qui joue avec les femmes, qui mm-hmm. se donne un air très sérieux, mais il ne l'est pas.
2: D'accord.
1: Et on va dire dans combien de temps tu vas rencontrer quelqu'un. Ce sera début année prochaine. Ce sera pas pour maintenant.
2: D'accord. L'année prochaine. Super.
1: Voilà, c'est ça. Mais c'est vrai que y a rien d'évident pour toi là actuellement.
2: Non, non. Comme je dis, il joue. Je sais qu'il joue. Ça, j'ai bien compris.
1: Oui. Et il va continuer à jouer. Hein. Fais attention à ça. Hein. Parce que tu risques oui. de tomber, de perdre foi. Hein.
2: Oui. Oui.
1: Si ce n'est pas déjà
2: pas
1: fait.
2: Ah non.
1: Oui.
2: Non.
1: Alors.
2: Ouais, dans cette situation. Donc là, le premier, j'ai compris, j'ai dit dehors.
1: Oui, oui.
2: Et l'autre, ben l'autre, il est toujours là.
1: Parce
2: il
1: que
2: est
1: t'es quelqu'un avec un beau sourire, avec une vitalité incroyable, mais là, il y a quelqu'un qui n'est vraiment pas pour toi.
2: Non. Non. Je voulais tes lumières pour savoir vraiment si.
1: Oui.
2: Je sens le mensonge, je ressens.
1: Je vais pas dire ce que je pense là exactement, ma belle.
2: Vire-le moi doucement.
1: Doucement alors, je vais te dire, vire-le.
2: D'accord.
1: En fait, je te dis ça parce que c'est vraiment pas quelqu'un de bien.
2: D'accord.
1: Hein? Voilà.
2: Ouais. D'accord.
1: D'habitude, je ne donne pas de conseils, mais là, c'est vraiment. Ton aura est beaucoup, ton aura est beaucoup trop belle pour ce genre de personne sombre.
2: Voilà, donc c'est bien celui-là, c'est pas celui que j'ai viré.
1: Voilà, exactement.
2: D'accord. Ouais, moi j'ai eu la chance en cours de ma vie.
1: Allez, on remonte ses bretelles et on fait ce qu'il faut. Il n'y a pas de problème, ma belle.
2: Bisous.
1: Allez, bisous.
2: Allez, au revoir.
0: Merci,
1: au revoir. À toi.
0: Bon après-midi. Merci pour
1: voilà,
0: l'appel.
1: Donc je vais continuer à regarder les messages qui viennent d'arriver.
0: Oui.
1: Alors, ah ok. C'est vrai qu'en fait, on va dire que c'est un peu, c'est un peu compliqué de me joindre. Et c'est comment dire, comme il y a des jours qui sont vraiment très voilà, de travail qui sont très pleines, donc du coup voilà, il y a des gens qui m'appellent, mais je rappelle, c'est vrai que ça prend un peu de temps, mais je rappelle toujours. Et donc là, j'ai un numéro de téléphone qui se termine par le 8579 qui me dit bonjour Adèle, bonjour. Alors, trois messages très personnels. Ok. De loin, j'ai comme entendu que c'était votre anniversaire ce week-end. Donc, merveilleux vœux de santé et de bonheur pendant votre nouvelle année. Merci, c'est gentil. Je te fais de gros bisous. 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

Alors, je regarde une chose. Alors, ok. Alors, bonjour. Donc, alors, je vois pas le numéro s'afficher. Donc, le numéro se termine par le 4006. Bonjour. Alors, bonjour à vous. Hein. Ça fait très longtemps que j'ai... Voilà, c'est un fidèle auditeur. Alors, j'aimerais savoir si je vais évoluer sentimentalement. Alors, je regarde votre prénom. Alors... Donc, vous êtes né le

0: Alors, je vais vous dire, ça va être vraiment... Sentimentalement, ça va être vraiment difficile. Et pour l'instant, ça n'évolue pas. Il n'y a rien qui évolue. Si c'est vraiment votre question, c'est pas pour l'instant. Il n'y aura pas d'évolution. Et je dirais que c'est vraiment très compliqué à ce niveau-là. Donc voilà pour vous, monsieur. Donc voilà, pour l'instant, je n'ai plus de messages.
1: Mais alors, ça viendra.
0: Oui, je sais, c'est toujours...
1: oui.
0: C'est toujours comme ça. Mais ça va très vite après.
1: On est habitué maintenant, hein, depuis voilà. ce temps... 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Les numéros

0: Pas bouger, le 06 92 74 51 73 pour vos appels et passer à l'antenne et les messages, toujours et encore le canal SMS WhatsApp au 06 93 703 705.
1: Alors justement,
0: oui.
1: On a un SMS, donc je continue. Mm-hmm. Alors ce numéro de téléphone se termine par le 24 88. Alors on va aller regarder cela. Donc vous vous appelez. Et vous êtes né le... Alors, vous voudriez savoir quand est-ce que vous allez rencontrer quelqu'un. En tout cas, ce sera pas pour maintenant. Donc, c'est attendez, je... Ce sera, je dirais, l'année prochaine, en 2027. Donc, voilà pour cette personne. Car il y a, je dirais aussi, bien souvent, on a des choses à régler dans notre vie. Personnel, des blessures, des choses qui ont fait partie de notre passé où on croit avoir tiré un trait dessus et ces choses reviennent. Et c'est pour ça que les gens, qu'il y a des personnes qui ne s'approchent pas de nous. Et c'est un temps où il faut s'occuper de soi, reformuler les choses et revoir la vie autrement. Voilà. Pour que les choses viennent à nous et que nous ayons de bonnes énergies et de bonnes choses à offrir aux autres. Bonjour Adèle, il y a l'autre animateur, il s'appelle Dom, voilà, et j'espère que vous allez bien, moi ça va, je vais bien. Donc je fais assez souvent un rêve avec de grosses vagues, j'affronte un tsunami, ensuite je nage dessous, au début du mois d'août, c'était des grosses vagues. Alors là, ça vient, c'est des pleurs. Hein. Mais je retenais ma respiration. La vague passait et ressortait dessous. Donc, ce qui veut dire qu'il y a des relations qui sont très malsaines. Il y a deux, trois semaines, c'était genre la marée montait rapidement. Alors, éclaircissement. Et hier soir, c'était genre, j'avais mon chien dans la main, mais le tsunami me faisait rien. C'est très spirituel par contre. Hein. Et votre chien, c'est votre ange gardien aussi. Mais mon chien a été noyé. Mais il a pu retenir son souffle jusqu'à la fin de la vague, mais ensuite on a pu le réanimer. Je crois que rêver de grosses vagues signifie énormément de choses. Qu'en pensez-vous? Alors, je regarde votre prénom. Et vous êtes né le... Alors certes, je dirais que vous avez eu des difficultés énormes dans votre vie, ce qui fait que les vagues, en fait, c'est pour chasser, nettoyer votre corps énergétique qui fut, vraiment dans vos vies antérieures, qui ont été très abîmées. Et donc, il survient justement de vos anges gardiens qui sont là pour réanimer votre vie. Et il y a un gros nettoyage énergétique à faire chez vous pour que les choses se passent mieux dans votre vie actuellement. Et il faut vraiment faire un nettoyage, en profondeur, au niveau cœur, au niveau des choses qui sont instables. Et donc, faut vraiment. Ben, je vous inviterai si vous voulez, si vous avez envie de le faire. Hein. C'est à vous de voir. Et je dis en général, je n'oblige pas. Il n'y a pas d'obligation. Si vous voulez faire un soin énergétique, vous êtes le bienvenu. Et donc, vous pouvez faire votre soin avec moi j'ai d'autres collègues qui font des soins énergétiques. Et c'est vrai que c'est vraiment quelque chose qu'il ne faut pas négliger dans sa vie. Et quand les vagues montent, enfin, c'est certaines significations. Il y a des choses qui sont arrivées dans vos vies antérieures, des accidents, et qui font que vous avez beaucoup pleuré. Des choses qui vous ont pris à la gorge, qui avaient du mal à sortir et qui sont là et qui sortent et qui vous font mal au jour d'aujourd'hui. Donc c'est vraiment tout un travail à faire sur vous-même pour que les choses dans votre vie actuelle se passent bien. Donc voilà une petite partie de ce que ça peut vouloir dire. Et si vous voulez la suite, je vous laisse me rappeler et voir ensemble ce qu'il y a à voir. Donc voilà. Alors, il nous a dit bonne journée et belle semaine. Je vous souhaite aussi une très très belle journée et une belle semaine à vous. Alors, on va aller voir pour l'autre message. Alors, je change de feuille à chaque fois parce que quand je note les noms et prénoms, je ne les fais pas sur les mêmes feuilles parce que c'est mélanger toutes les énergies des uns aux autres. Donc, à chaque fois, je renouvelle une feuille blanche. Pour écrire d'accord. Votre nom, votre prénom, oui. Ah. Ça ne se mélange pas. Quand c'est une partie d'une famille, toute une famille d'un même nom, voire même d'autres noms de famille, mais qui part d'une base de noms de famille mm-hmm. propre.
0: Oui.
1: Donc, on peut la faire sur toute une feuille, mais quand c'est une seule famille, mais quand c'est des gens différents, on ne peut pas mélanger tout le monde avec. Voilà, tout simplement, je dirais ça comme ça. On ne mélange pas les énergies des autres avec les énergies d'une autre famille. Après, d'accord. Ça dépend de certaines énergies de ce qu'on parle. Voilà. Et donc, je vais aller vers ce numéro de téléphone qui se termine, je dirais... Il y a des messages qui arrivent en même temps, donc c'est compliqué. Donc, ce numéro de téléphone se termine par le 3049. Rebonjour, je ne vous ai pas donné ma date de naissance. C'est pour savoir si j'aurai bientôt une maison à moi et si je serai toujours avec mon conjoint. Alors, pour votre conjoint, il va falloir me donner son nom, prénom par SMS. Hein, d'accord ? Et sa date de naissance. Alors, je vais regarder. Le truc, c'est que je n'ai pas votre... Ben, voilà. En fait, ce qui me manque, c'est que j'ai votre numéro de téléphone. J'ai pas votre nom ni de prénom, j'ai rien du tout à part qu'une seule date de naissance. Donc, si vous voulez que je fasse votre voyance, donc envoyez-moi votre nom, prénom et votre date de naissance. Ça me facilitera un petit peu la tâche. Voilà, parce que c'est compliqué là. Donc voilà. Alors, je disais tout à l'heure, hein, on ne peut pas mélanger les énergies des uns aux autres, sauf si j'allais vers une histoire d'amour, par exemple. Si ce sont deux bonnes personnes positives qui sont ensemble, ça va. ça apporte de bonnes énergies. Par contre, quand il y a une énergie négative et une énergie positive, ça reste compliqué. Parce qu'il peut y avoir un ensemble de choses avec cette énergie négative et qui apporterait une relation instable à une relation qui doit fonctionner comme il se doit. Après, on va dire aussi que les opposés s'attirent, sauf qu'il y a un grand mot qu'on peut mettre sur opposé et vraiment un très très grand opposé, un très grand écart. Donc voilà, il y a comme quelqu'un me dit souvent le yin et le yang. Donc voilà, c'est la prochaine fois, je crois que je vais faire un sujet sur justement le couple. Vous allez comprendre, le couple avec des énergies positive et négative, et vous allez comprendre le tout de ce que je suis en train de vous dire. Alors, on va regarder, on va toujours vers... voilà, j'ai la... Ok, alors j'ai la date de naissance. Alors, vous vous appelez...

Après, je sais pas si c'est le nom de famille. Je pense que c'est ça. Hein. Par contre, il faut vraiment me donner le nom de famille parce que sinon, ça fausse toute la voyance. Hein. C'est enfin, quand quelqu'un me l'envoie. Hein, c'est Après, il y en a quand, enfin, quand c'est pas comme ça, qui m'envoie que le prénom, ça va. Mais quand c'est un sujet assez qui concerne, je dirais, la maison ou autre, c'est vrai qu'il est bien de m'envoyer tout votre nom de famille en entier comme il se doit. Donc, vous êtes né le

0: Alors, je vais vous dire une chose. La relation est un peu compliquée. Je dirais très compliquée. Mais vous allez rester ensemble. C'est encore pour un très, très, très, très beau moment. Et c'est vraiment... Alors, je vois qu'on m'envoie encore des choses pour cette personne. Alors, est-ce que vous allez bientôt... Vous aurez bientôt votre maison? Alors, je vais vous dire oui. Hein. Oui, et voilà. Voilà pour cette personne. Donc, je pensais qu'elle allait encore m'envoyer quelque chose parce que je voyais qu'elle était en train d'écrire avec trois petits points, là. J'attendais l'autre question. Et du coup, voilà. Voilà pour cette personne. On va aller vers une autre personne. Ah ben c'est chouette alors. En fait, j'ai reçu un message d'une personne. Voilà, je citerai pas le nom. Donc, le numéro de téléphone se termine par le 9784. Merci pour votre réponse, ça me parle bien. Je vous rappelle ce soir alors. Ok, ben faites donc, je vous attends. Voilà. Donc voilà pour les messages. Pour l'instant, j'en ai plus. Voilà, voilà. Alors. Alors, je vais vous parler d'une chose. Donc, je vais essayer de faire vite, hein, parce qu'il est quand même 44. Alors, je vais vous dire. Quand votre cœur est en morceaux, il y a des ruptures, en fait, qui sont visibles. Et celles qui laissent des traces plus, je dirais, silencieuses. Et quand une relation se termine... Il y a un amour non réciproque. Il y a aussi une séparation qui revient comme, je dirais, comme des échos, tout simplement. Et quand le cœur est blessé, on ne souffre pas seulement de la perte de l'autre, mais aussi de la perte d'un futur que vous auriez pu imaginer. Alors, d'un sentiment de sécurité ou d'une version de soi, je dirais, qui se sentait aimé. Dans ces moments-là, alors l'amour, lui, peut sembler inaccessible, instable ou toujours conditionnel. Et pourtant, je vais vous dire, en fait, ce n'est pas un échec. Tout simplement parce que ce sont des choses qui n'ont pas été pleinement guéries chez vous. Et c'est pour ça que bien souvent, je vous dis qu'il y a un nettoyage énergétique à faire. Qu'il y a des choses qu'il faut nettoyer pour que de nouvelles personnes rentrent dans votre vie. Et ça s'appelle des contrats d'âme. Qui arrivent à leur terme et ça se termine. Et il y a aussi une tendance à se suradapter, à gérer pour être aimé. Ou encore une confusion entre, je dirais, l'amour, le véritable amour et l'attachement. Ce sont deux choses différentes. Et d'ailleurs, je travaille aussi ce qui est le détachement à mon cabinet. Et il le faut des fois. Parce que sinon, c'est très difficile et on n'avance pas. Et personne n'entre dans notre vie. Alors, j'irai aussi que l'âme ne cherche pas à la souffrance. Elle cherche tout simplement la conscience. Tant que quelque chose en nous cherche à être rassuré plutôt que, je dirais, qu'honoré, eh ben, il y aura le même type de relation qui va à chaque fois revenir frapper à votre porte. Ça va revenir. Et tant qu'on n'a pas compris la leçon, hein, vous allez encore avoir des claques de ce genre. Moi, j'appelle ça une claque. Ça revient. Et ça revient tout le temps parce que vous n'avez pas compris, vous n'avez pas fait un travail sur vous. Donc à chaque fois, vous ramenez ce genre de relation avec vous. Et donc, je dirais, il y a aussi quelqu'un qui s'appelle, je dirais, Quan Yin. En fait, c'est la gardienne de la compassion du cœur. Alors, faisant partie, c'est des personnes qui font partie des maîtres ascensionnés. Et Quan Yin... est associée à la compassion et à l'accueil de la souffrance émotionnelle. Alors elle accompagne aussi les périodes de chagrin d'amour en vous offrant tout simplement un espace de douceur et de sécurité intérieure. C'est là où le cœur a besoin de déposer plutôt que de se réparer rapidement. Et il y a des façons, de guérir. Et si vous pouvez un jour ressentir la présence de Quan Yin, alors, je vais vous dire comment elle est son énergie. Et c'est pour ça que je vous parle souvent d'énergie. Alors, son énergie, elle est maternelle. Il peut se ressentir comme un apaisement progressif, une sensation d'enveloppement ou de chaleur calme au niveau de la poitrine. Pour certaines personnes, elle va se manifester par une respiration plus fluide ou d'un relâchement de tension émotionnelle. Il y a des personnes qui pleurent aussi, qui sourient, quand elles ressentent le besoin d'être avec elles. Et pour d'autres, c'est simplement le sentiment de ne plus être seule avec sa peine. Et je peux vous dire que c'est vraiment quelque chose de génial si vous, un jour vous pouvez ressentir son énergie. Il y a des façons de ressentir les énergies. Et on apprend ça aussi dans mon cabinet. Après, il y a des rituels de réparation du cœur à faire et de réouverture à l'amour. Il y a un parchemin, il y a le lâcher prise. Il y a des phrases minutes aussi, on appelle ça des phrases SOS. Et vous avez aussi, il faut apprendre à faire de l'ancrage pour pouvoir être bien dans sa journée, pour ne pas tomber. Il y a aussi des appels à Kuan Yin. Voilà, Kuan Yin. C'est un maître ascensionné. Hein. Je parle de bien des maîtres ascensionnés qui sont là pour nous aider. Ce sont des maîtres spirituels. Donc, si vous pouvez faire ce genre d'ancrage, ce genre d'appel, ce genre de lâcher prise. D'ailleurs, je vais mettre cela sur ma page Facebook qui s'appelle Adèle V. Donc, si vous voulez de temps en temps, allez-y, allez regarder. Ce sont des petites choses que je vous donne. N'hésitez pas à mettre un petit cœur aussi. Si cela vous a aidé, moi je saurai si cela vous a aidé. Donc allez-y, regardez cette page qui s'appelle Adelville sur Facebook. Et vous allez voir que bien souvent je donne des petites choses pour vous aider dans votre vie. Voilà. Alors je vais regarder, je crois que j'ai un petit message. Alors, je dirais à une personne de me rappeler, dont le numéro de téléphone se termine par le 3049, demain après-midi. Voilà. Je pense que cette personne aura compris en quoi il s'agit. Alors, je vais continuer ce que j'étais en train de vous dire tout à l'heure. Mais je vais aussi voilà. Et je m'excuse, je prends un petit peu de temps. Alors, je vais vous parler des consultations que je fais sur rendez-vous. Ça se passe sur Saint-Pierre, bien évidemment. Hein. Cet endroit qui est vraiment bien pour y rester, là où il y a la plage. Mais bon, là, c'est à mon cabinet que vous allez venir. Donc, voilà, je vous explique un petit peu hein, ce que je fais. Donc, je suis voyante médium spirituelle, mais plus médium spirituelle. Hein. Alors, j'explique parce que moi, j'ai un don. J'ai un don de voyance qui est où je fais l'intermédiaire entre terre et ciel. Donc, et je parle aussi avec les défunts. Pourquoi je précise ? Parce qu'il y en a qui aiment qu'on leur tire les cartes. Alors, je vais vous dire une chose. Les cartes, ça reste un apprentissage pour certaines personnes. Et moi, je tire les cartes différemment. À cause de quoi ? À cause de mon don spirituel. Je ne tire pas les cartes comme toutes les autres personnes. Et il y a des cartes, il y a des gens qui tirent des cartes, des personnes qui se disent voyants. Ils vont vous tirer une carte, mais ça ne va pas être en accord avec vous. En fait, ça va être en accord avec ce que vous avez envie d'entendre. Et moi, je ne dis pas ce que les gens ont envie d'entendre. Je dis simplement de ce qui est là, de ce qui est réel, de ce qui voilà, de ce qui doit arriver et ce qui est arrivé ou qui n'est pas arrivé. Donc voilà, j'ai ce don de savoir le faire parce que je suis comme cela. Voilà. Et donc, si vous voulez que je vous fasse un tirage des cartes, c'est autre chose. Mais précisez quand vous m'appelez ou quand je vous fais votre voyance. Et à savoir que quand vous venez, je fais tout ce qui est cartomancie. Je suis interprète des rêves aussi également. Je suis praticienne en soins énergétiques. Et quoi d'autre? Je fais du Reiki, du Laoshi, du Gundra, de l'Access Bar Consciousness. Je fais de la radiesthésie, biogéologie, énergie. Et je suis aussi hypnothérapeute. Alors, hypnothérapeute, c'est que je vais aller vous aider à la maîtrise de soi. Je vais vous aider à avancer dans votre vie sous forme d'une séance d'hypnose. Que ce soit si vous ayez peur des cafards, des rats, ou autre chose, hein. je rigole là, un petit peu. Ou sinon, si vous voulez maîtriser votre confiance en vous, si vous ne dormez pas la nuit, que vous voulez retrouver votre sommeil, si vous voulez retrouver cette confiance en vous, vous maîtriser sur certaines choses dans votre vie, où il y a plein de choses. Hein. C'est aussi pour les femmes aussi qui ont l'endométriose. Je parle de cela parce que c'est vraiment quelque chose qui font beaucoup de mal, je dirais, à une femme. Et si vous voulez venir en soins énergétiques, de magnétisme ou d'hypnothérapie, je peux vous dire que ça aide énormément. Ça aide quand vous avez des douleurs, atténuer les douleurs. Il y a plein de choses qui se font en soins énergétiques et en hypnothérapie. Donc, je reviens à la voyance. Pour la voyance, il me faut, quand vous venez en voyance, hein, un rendez-vous de voyance, donc il me faut comme support une photo. Si vous en avez pas, c'est pas grave, mais il me faut aussi le nom, prénom, date de naissance, si c'est pour vous ou autre personne. Et donc, il me faut aussi la date de décès. Quand vous venez pour un contact défunt, la date de décès, le nom, prénom, je le précise bien, le nom, prénom, la date de décès. Si vous avez une photo, c'est encore mieux, mais si vous n'en avez pas, ce n'est pas grave. Et donc, je fais aussi le tirage des cartes, hein, pendule, les cartes de chaman, les cartes des anges. Et comme j'ai dit tout à l'heure, j'exerce dans le sud de Lille, à Saint-Pierre. Et donc, je fais aussi des soins à distance, en présentiel, et je fais aussi de la voyance. À distance, en présentiel, quand je dis à distance, voilà, si vous êtes en métropole, je le fais par WhatsApp Messenger, par téléphone, et même les soins de magnétisme peuvent se faire à distance. Donc, même si vous habitez en métropole ou en Belgique ou autre, pour moi, ce n'est pas, ce n'est pas, comment on peut dire ça?
1: C'est pas la distance n'est pas un obstacle.
0: Voilà, c'est cela. Voilà. Donc si vous voulez me contacter pour cela, allez-y. Et à savoir que je fais des nettoyages énergétiques de maison, à savoir que votre maison, ça vibre c'est un niveau vibratoire. Hein. Donc c'est vraiment tout ce qui est, je dirais. Attendez, je regarde quand même le téléphone. Voilà, je regarde s'il y a d'autres personnes qui m'envoient des messages. Alors, votre lieu vibre en fonction de l'énergie qu'elle dégage, des fréquences, on appelle des fréquences, et aussi des objets qui sont dans votre maison. Et je dirais aussi que ça vibre en fonction de ce qui se trouve autour. Donc, dans une maison, à mettre des choses vraiment qui sont en lien avec vous, de bonnes pierres. Évitez les disputes, parce que les disputes, ça reste dans la mémoire des murs, et après, il faut nettoyer. Parce que, comme je dis, la mémoire des murs, ça garde, en fait, ça garde les mémoires. Tout ce que vous... s'il y a eu des cris, il y a eu des choses, à savoir que quand moi, j'arrive dans un endroit, dans une maison, même si vous me souriez et tout, voilà, c'est bien de sourire, je vais ressentir s'il y a eu des disputes dans cette maison, ou s'il y a eu un feu, par exemple, si le feu s'est produit dans cette maison, ce qui s'est produit avec moi une fois. Je suis entrée dans une maison, je suis allée visiter une maison pour y habiter, tout simplement. Je suis entrée dans cette maison et j'ai demandé à la personne, j'ai dit, mais qu'est-ce qui s'est passé dans cette maison? Parce que je ressens vraiment des choses pas bien. Et là, elle me disait, mais non, il n'y a rien de spécial. Je la regardais, je dis, non, il s'est passé quelque chose, parce que je vois de la fumée, je vois un feu. je vois qu'il y a des gens qui ont du mal à respirer. Et là, du coup, elle me dit, mais oui, effectivement, madame, je ne sais pas comment vous avez fait. Est-ce que vous vous êtes renseignée sur cette maison? Je me suis dit, non, c'est la première fois que je vois cette maison. Et effectivement, je suis arrivée dans cette maison. Et là, elle me dit, mais oui, c'est bien ça. C'est bien ça. Et c'est comme ça. Et je lui ai dit, vous savez, madame, il ne faut pas mentir, il faut dire les choses comme elles sont. Et du coup, je lui ai dit, je ne peux pas prendre cette maison parce qu'il y a toute cette énergie, cette mauvaise énergie qui s'en dégage. C'est pas, voilà, je fais pas, voilà, c'est pas de dénigrer des gens qui louent leur maison. Sauf que il faut nettoyer cette maison énergétiquement. Il faut, pour plus que ça garde, en fait, les murs gardent cette mémoire. Donc, il faut vraiment faire un nettoyage énergétique. Il faut vraiment mettre de l'amour dans cette maison parce que tout ce qui s'est passé avant, les cris, les pleurs, le feu, le tout ce qui a dégagé ce feu, ces gens qui ne respiraient plus dans cette maison. Donc tout cela, moi, je l'ai ressenti. Donc c'est pour vous dire que tout vibre en fonction de ce qui se trouve autour de cette maison. Et je dirais aussi qu'une personne vibre en fonction de ses émotions, de sa santé, de ce qui va l'entourer. Donc pour un être vivant, il est bon, il est important d'avoir un bon taux vibratoire afin de ne pas se laisser envahir, je dirais, par la maladie. Et donc, je vous invite à faire un soin énergétique, de venir à mon cabinet, si ça vous dit. J'ai pas été trop longue.
1: Et voilà, sur ces belles paroles, qu'on se dit au revoir d'elle, merci.
0: Au revoir Dom, au revoir à tous nos auditeurs et aux auditrices. Je vous fais de gros bisous et je vous dis à mardi prochain.
1: Voilà, le rendez-vous est pris pour mardi prochain. Merci à toutes les radios qui nous ont diffusé simultanément ce mardi encore. LFM Réunion, Sunlight FM, Kayom FM, RPI, Sun FM. Live Réunion et les web radios, Sunshine 974 Radio, Austral FM, Tropical 974 Radio et Life and Gold Radio, tout ça sur le net. Merci de votre fidélité, merci de nous avoir écoutés. Passez un excellent après-midi, une très belle semaine à l'écoute de vos programmes, de vos différentes radios. À mardi prochain, bye bye.

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Il est déjà 15h à l'île de La Réunion et c'est le top départ pour votre émission En avant la musique cet après-midi. C'est Clem avec vous et on est ensemble jusqu'à 18h. Et tout de suite, on commence avec Faudalon de Zila, la dernière nouveauté de notre artiste. Une artiste magnifique et surtout qui produit de très très belles chansons. Donc tout de suite, on écoute la dernière nouveauté donc de Zila sur LFM, Faudalon, suivi de Deira, Lev Bonner. Je vous souhaite à tous une bonne écoute et un bon moment. Et surtout une belle après-midi à tous et à toutes.

Vos plus belles chansons sont sur LFM et tout de suite on continue avec une dédicace de la part de Florent de Saint-Joseph qui souhaiterait écouter sa chanson Crazy Sega et il dédicace cette chanson à toute sa famille, à l'équipe de LFM Réunion et également à l'animatrice du jour. En tout cas, je te remercie Florent. On écoute tout de suite ta dédicace donc, c'est Crazy Sega, l'une de tes dernières chansons. Bonne écoute.

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0: Il est déjà 15h passé de 20 minutes à l'île de la Réunion et vos plus belles chansons, elles ne s'arrêtent pas sur LFM. Avec tout de suite Manu Kadet, loin suivi de Alissa. Et pour Busy Signal et donc Lion Faya, Mazadi et Love pour leur chanson Gyal. Je vous souhaite à tous une bonne écoute et un bon moment et surtout une belle après-midi à tous et à toutes. On se dirige vers les 16h à l'île de la Réunion.
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Il est déjà 15h, passé de 34 minutes à l'île de la Réunion et vous écoutez En Avant la Musique. Surtout restez bien à l'écoute de votre radio dès 18h. Vous avez rendez-vous avec Fred pour son émission Le Casse Dédit de 18h à 20h. Surtout ne manquez pas ce moment. Si vous avez un message ou une dédicace, n'hésitez pas à le contacter soit par téléphone au 02 62 489 868 ou par SMS au 06 93 048 719. Vos plus belles chansons, elles ne s'arrêtent pas sur LFM avec tout de suite Alliance Ethnique, Honesty and Jealousy. C'est tout de suite. Je vous souhaite à tous une bonne écoute et un bon moment. Et en route vers les 16h à l'île de la Réunion.

Il est déjà 15h passé de 43 minutes à l'île de la Réunion et on se dirige vers les 16h en ce mardi 29 septembre. Et surtout, restez bien à l'écoute de votre radio. D'ailleurs, petit rappel, votre rendez-vous de demain pour La Femme Moderne, ce mercredi 30 septembre, je vais recevoir Jessica. Jessica est une femme haute en couleur et très créative d'ailleurs. Donc surtout, ne manquez pas ce moment. Vous allez en découvrir plus sur ce qu'elle fait, son activité. Vos plus belles chansons, elle continue sur LFM avec tout de suite Chaque jour de Marvin. Je vous souhaite à tous une bonne écoute et un bon moment. Et surtout une belle après-midi à tous et à toutes.

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0: Plus que quelques minutes avant les 16h, l'île de la Réunion et vos plus belles chansons, elles ne s'arrêtent pas sur LFM avec tout de suite Sens Unique. Bon figure, je vous souhaite à tous une bonne écoute et un bon moment. Et surtout une belle après-midi à tous et à toutes, plus que quelques minutes avant les 16h, en ce mardi 29 septembre. Bonne écoute.
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0: Vos plus belles chansons, vos plus grands tubes sont sur LFM Réunion. Et surtout, ne manquez pas vos plus belles chansons cet après-midi dès 18h. Vous avez rendez-vous avec Fred pour votre émission, le Casse des 10 de 18h à 20h. Surtout, ne manquez pas ce moment. N'hésitez pas à le contacter pour vos messages et dédicaces. Donc au 02 62 489 868 ou par SMS. Au 06 93 048 719. Et vos plus belles chansons, elles ne s'arrêtent pas sur LFM avec dans quelques instants Tidem piloté, suivi de Kali. Je vous souhaite à tous une bonne écoute et un bon moment. Et surtout une belle après-midi à tous et à toutes. Bonne écoute.
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0: C'était pourquoi tout a changé de Herman Fleury sur LFM. Et tout de suite, on va continuer avec Eric Mahabo, Rassure-moi, suivi de All Saints, Black Coffee. Je vous souhaite à tous une bonne écoute et un bon moment. Et surtout, une belle après-midi à tous et à toutes. Surtout, soyez prudents si vous êtes sur la route. Et merci d'avoir choisi LFM pour vous accompagner. Bonne écoute.
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Il est 17h à l'île de la Réunion en ce mardi 29 septembre et vos plus belles chansons, elles ne s'arrêtent pas sur LFM. On est déjà sur notre dernière heure à passer ensemble pour votre émission En avant la musique. Et oui, le temps passe très vite. Et tout de suite, on va commencer avec Baby Can I Hold You de Sophia Vandhomme. Je vous souhaite à tous une bonne écoute et un bon moment et surtout une belle après-midi, voire même fin d'après-midi à tous et à toutes. Bonne écoute.

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0: C'était Tonight I Feel Alive de Anna Music sur LFM. Il est déjà 17h passé de 17 minutes à l'île de la Réunion ce mardi 29 septembre. Et surtout, restez bien à l'écoute de votre radio demain dès 16h sur LFM. Je vais recevoir Jessica. Donc Jessica, dans votre émission La Femme Moderne, surtout ne manquez pas ce moment. C'est une femme très colorée, créative, solaire. Nous allons apprendre à découvrir son univers. Et tout de suite, on continue avec Lia de Young Roots, suivi de Eira Star pour Mr. Paper. Je vous souhaite à tous une bonne écoute et un bon moment. Et surtout, une belle fin d'après-midi à tous et à toutes.
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L'écoute de votre radio, dès 18h, vous allez retrouver Fred pour votre émission Le Casse Dédi, dès 18h à 20h, surtout ne manquez pas ce moment. Si vous avez un message ou une dédicace à lui partager, n'hésitez pas à le contacter soit par téléphone au 0262 489 868, soit par SMS au 06 93 048 719. Vos plus belles chansons, elles ne s'arrêtent pas sur LFM avec tout de suite Darius Denon et Sandra Nan pour Rien ne pourra t'effacer. Je vous souhaite à tous une bonne écoute et un bon moment. Et surtout une belle fin d'après-midi à tous et à toutes.

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0: C'était Roselyne Clark sur LFM Georgios. Il est déjà 17h passé de 35 minutes à l'île de la Réunion ce mardi 29 septembre. Et c'est la dernière ligne droite pour votre émission en avant la musique cet après-midi. Et tout de suite, on continue avec Disco Bambino, Neil Rogers et Sophie Ellis pour leur chanson Dancing Without You. Je vous souhaite à tous une belle écoute, un bon moment et surtout une belle fin d'après-midi à tous et à toutes. On est en route vers les 18h à l'île de la Réunion.
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0: Et on arrive à la fin de votre émission En avant la musique pour aujourd'hui. C'était Clem avec vous. Et on se retrouve demain de 15h à 18h. Et surtout, restez bien à l'écoute de votre radio. Dès 18h, vous allez retrouver Fred pour votre émission Le Casse des 10 de 18h à 20h. Surtout, n'hésitez pas à le contacter pour vos messages et dédicaces, soit par téléphone au 02 62 489 868 ou par SMS au 06 93 048 719. Et demain, vous avez rendez-vous à 16h pour votre émission La Femme Moderne et je vais recevoir cette fois-ci Jessica, une femme haute en couleur. Surtout ne manquez pas ce moment et je vous souhaite à tous une bonne fin de journée à tous et à très vite sur LFM. C'était Clem avec vous, bye bye.
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Calis, à l'instant avec la case marraine sur LFM, 18h10 à l'île de la Réunion. Le bonsoir chez vous et bienvenue dans l'édition case dédiée, 18h-20h. Vous faites la programmation de votre radio pendant ces 2 heures au 06 93 048 719 ou le standard 0262 489 868. Votre émission Le Case Dédi, c'est du lundi au jeudi et en partenariat avec la salle Le Plalada, zone Pépini à Pierrefonds à Saint-Pierre. N'oubliez pas, si vous êtes nostalgie, vous êtes sentimental, et bien ce dimanche est fait pour vous, puisqu'il y aura Laurent Roselli, Fred Flavini et Georges-Marie Soukramanien. Ça sera l'après-midi sentimental du côté du Plalada. Ça sera donc ce dimanche, zone Pépini à Pierrefonds à Saint-Pierre, la référence du Sud. Un endroit où il faut y être tous les week-ends. Et d'ailleurs, ça démarre samedi soir également. Et le samedi soir et ce samedi, comme samedi dernier, ça sera en direct et en simultané sur votre radio. Donc le Plalada qui vous attend pour 2 gros événements ce week-end, samedi et dimanche. On se retrouve dans un instant, sans faute. Et pour l'heure, eh bien, l'album Nation et ce coup de colère à l'époque de Cyclone. Philippe Malda, un petit clin d'œil à lui du côté de Saint-Pierre.

0: Ah, quel souvenir! Ça nous donne toujours autant de frissons, hein. Cyclone! Ah voilà, Philippe! Marmaille du côté de Chaudron, mais qui vit dans le sud depuis de nombreuses années maintenant. Le titre Colère faisait partie de l'album Nation égale Nation, et c'était un titre à l'époque dans les années 90. Ce fut véritablement un énorme succès. Les bonsoirs de la soirée, celle de Gwendoline du côté de l'étang salé, Anaïs de la Possession, Marjorie du Sud, Daniel, Erika du Tampon, Camille, Marie de Saint-Jean, Alex, Daniela du Tampon, Cynthia de Lyon, Virginie, Natacha de Saint-Jean, Patricia et Lolo du côté du Sud. Merci à vous d'être avec nous dans le casse dédié pour cette soirée. Bonsoir Fred, c'est Elodie. Je voudrais écouter Patrick Swayze avec She's Like the Wind. Salut Fred, c'est Damien. Possible de me passer un petit Patrick Fiori, que tu reviennes. Coucou Fred, c'est Aurélie de Saint-Jean. Passe s'il te plaît Patrick Juvet, Ladies Night. Bonsoir Fred, c'est Coralie. Passe-moi Pharaon, ma magicienne. Et si je me trompe, c'est en duo avec Patrick André. Exactement. Eh bien, vos programmations qui arrivent juste après la pause. En tout cas, merci d'être avec nous pour cette soirée casse dédiée. Bien sûr, ce fameux 18-20 comme tous les soirs de la semaine.
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0: L'hommage à Kaya, et à l'époque c'était Zamela, la voix de Jean-Pierre. Allez, nous on va y revenir à nos petits messages hein, du côté du canal SMS au 06 93 048 719. Bonsoir, c'est Maïva de Saint-Louis. Je voudrais écouter Junior avec Helico. Bonsoir, LFM, c'est Vanessa. Passe un ouragan de Stéphanie si vous l'avez, merci. Bonsoir, c'est Manon de Saint-Jean. Je voudrais PLL avec Oula Rodé. Coucou Fred, c'est Colette du côté de Saint-Jean, toujours branché. Jean-François Maurice, pas de slow, s'il te plaît, merci et bonne soirée.
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1: La programmation de Colette du côté de Saint-Jean, Jean-François Maurice. Pas de slow pour moi. Allez, nous, on se retrouve dans quelques instants pour terminer cette première heure du Casse Dédit. Alimentali, Alimentali même. Toulou, sur LFM, le Casse Dédit jusqu'à 20h en partenariat avec la salle Le Plalada. Zone Pépine à Pierrefonds à Saint-Pierre qui vous propose votre émission

Magnifique petit souvenir à l'instant, le groupe Saint-Philippois, Mystère, la bande à Romain et tout ce qui s'ensuit, un sentiment intense dans les années 90, c'était le carton pour eux. Allez, on revient donc à la lecture de nos SMS. Le casse dédié jusqu'à 20h, on entame la dernière ligne droite, partenaire de votre émission, le Plalada, à Saint-Pierre. Bonsoir à tous, c'est Anna, je voudrais écouter Junior Calvin Klein, pour mon plaisir. Salut Fred, c'est Sylvie de Saint-Jean, possible d'écouter Grégory, je pleure. Bonsoir, c'est Julien, ce soir un petit Sky to be, Prince Sega. Coucou, c'est Gérard, un petit Baster Bibi Zacco pour mon plaisir, merci. Et puis on fera plaisir à notre fidèle du côté des Manirons à l'étang salé. Arsène, toujours bien branché à l'FM Réunion tous les soirs, 18h-20h. Il a choisi Art Sullivan. Le titre des jours et des nuits, malheureusement, je ne l'ai pas, mais je te propose. Adieu et sois heureuse.

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Prince Seigna. Nous, on va s'arrêter quelques instants pour les petits bonsoirs qui nous arrivent. Salle de Betty, Francesca du côté de Saint-Paul, l'Ouest 95-9. On a le bonsoir également de Sonia et notre fidèle Fabrina du côté de l'Étang Salé. Merci d'être avec nous.

La Réunion, le roi Gramoun Lélé à l'instant, petit souvenir pour se rappeler mon gaillard. Allez, on y va pour les derniers messages de la soirée. Le casse dédié, 18h-20h, avec en partenariat la salle de Planada qui vous offre votre émission. Salut, c'est Félicia du Port. Je voudrais écouter la chanson de Heidi en silence. Bonsoir, c'est Elena de la Petite Île. J'aimerais écouter Kenaël Liljo jusqu'à la fin. Bonsoir, c'est Métis de Saint-Pierre. J'aimerais écouter Choupinou Style, Promesse. Bonsoir, c'est Hélène de l'Étang Salé. Je voudrais, pour faire plaisir à mon mari, une chanson de Phil Collins, Hunter Day in the Paradise. Et bien voilà. Demandez fait, ça arrive, vos programmations, en vous souhaitant bien sûr une très belle soirée. Heidi, en silence, Kenaël, Lil Joe et Choupinou Style, Phil Collins également avec Hunter Day in the Paradise. On y arrive quand même. Tout à l'heure, je l'ai bien prononcé et puis là, on bafouille un peu.

En cas songé, ah, sacré expérience 7. Pour terminer votre émission, le casse dédié qui vous a été proposé par la salle Le Planada, Zone Pépini à Pierrefonds, qui vous donne rendez-vous pour deux événements ce week-end, samedi et dimanche. Et vous pourrez retrouver en direct samedi et dimanche pour vous donner un avant-goût. Donc tous au Planada ce week-end. Merci en tout cas d'avoir répondu présent comme chaque soir. Je vous souhaite de passer une excellente et très belle soirée. Première fois. Ah ben tiens, j'adore cette chanson-là. Voici Double Jeu.

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